بسم الله الرحمن الرحيم. La louange est à Allah, le Seigneur des mondes, et que l'honneur, l'élévation au degré et la préservation de sa communauté, de ce qu'il craint pour elle, soit accordé à notre maître Muhammad sallallahu alayhi wa sallam.

0: feu dont le combustible sera des humains et des pierres, à la charge d'anges forts et durs, qui ne désobéissent pas à Allah en ce qu'il leur ordonne et font ce qu'il leur est ordonné. Notre prophète, sallallahu alayhi wa sallam, dit « Talabul ilmi faridatun ala kulli muslim » ce qui signifie « Quérir la science de la religion est une obligation pour tout musulman. » Ainsi, chacun se préserve lui-même et sa famille de ce feu dont la chaleur est intense en apprenant la science de la religion. La science dont Allah a rendu l'apprentissage obligatoire pour toute personne responsable, mukallaf, et aussi en l'enseignant aux membres de sa famille. En effet, quelqu'un ne fera pas partie des pieux s'il ne s'acquitte pas de ce que Allah a rendu obligatoire pour lui comme devoir religieux et s'il n'évite pas ce que Allah a interdit. La voie pour connaître les devoirs et les interdits, c'est de recevoir la science par transmission orale des gens de science. Ceci étant bien établi, il est par conséquent indispensable que le tuteur enseigne à ceux qui sont sous sa tutelle, entre autres sujets de la croyance, que Allah Ta'ala est exempt de la ressemblance avec les créatures et entre autres jugements. Ce qui constitue un devoir et ce qui est interdit. Il doit leur enseigner, par exemple, les connaissances indispensables de la purification et de la prière. Suite à mes propos, cette radio islamique, 2MFM, propose une quantité de programmes divers et variés. Parmi ces programmes journaliers que propose par 2MFM, il y a des cours religieux qui sont dispensés tout au long de la journée. Que tu sois dans la voiture, au travail, à la maison, le week-end ou même en faisant du shopping, tu peux écouter et également consacrer ce temps privilégié afin d'allier l'utile à l'agréable, en utilisant ton temps dans ce qui est bénéfique pour toi dans cette vie d'ici-bas et dans l'au-delà. Par ailleurs, nous faisons aussi des annonces à la radio afin de vous informer des différents cours mis en place dans les mosquées et à la salle de prière. Donc restez branchés sur cette radio qui est 2MFM. Merci.
1: Barakallahu fik Haj Hadi.
0: Akramak illa. What did you
1: Very
0: understand?
1: Very nice.
2: 2MFM at the end.
0: Weekend, shopping.
2: For example. You did
0: for example. Yeah.
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0: In summary, I mentioned that an ayah that mentions that we must protect ourselves and our families from the severe torture of fire. How? By learning the knowledge. And that the Prophet mentioned, alayhi salam, that there's a part of the knowledge that you must learn, and that they to stay connected to this radio, to MFM, because they put lots of beneficial religious lessons.
1: Barakallahu fik. Thank you so much. Great interview today. I really appreciate it. And a lovely lesson in French. Have a great day.
0: Barakallahu fikum. You too. Assalamu alaikum wa rahmatullah.
2: Alaikum assalam.